0: 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Le menu de ce soir sera riche en actualités politiques de chez nous. On vous souhaite déjà bonne écoute. 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
4: 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Il faut éliminer à n'importe quel moment. 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Ça, c'est bien pour l'homme qu'on est, non? 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
4: 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Je vais faire une intervention. Mais ça parle de Chalmay Peral. Ni Chalmay Peral sont antibolitiens. Parce que le pays a été divisé par des 5 départements de guerre. 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
4: 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C'est ça, la démocratie. 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
2: Ok, ok. 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
2: 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Entrez dans 617-350-99-31. Entrez tout de suite. 617-350-99-31. 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

0: sous-radio. Allô?
1: Ya, vous m'entendez?
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1: 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Et d'autre part, professeur Yves Isidore, nous gagnons dans le parti républicain. Nous perdons l'Ensigaram, sénateur Saoud Carolina, hier.

0: C'est passé en passé. 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
1: 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dans le pays. 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
2: 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Radio Trans International, chaque dimanche, nous connaissons là de 8h30 à 11h. Et nous disons bonsoir à toute la communauté haïtienne de Boston. Nous saluons Frenon Yo qui a conduit taxi. Nous disons bonsoir et bonne écoute. Et nous saluons et magistrat non, Pierre Goyot. Et nous saluons et préfet. Nous disons bonne écoute. Nous saluons. Et Ferré Paris, et c'est pas non, et l'homme sage de la communauté haïtienne de Boston. Nous saluons Yonel Odiger, mon cousin, Aurel Pierre et Renette Pierre, tout en la famille Pierre, François Pierre, Duvalet Pierre, nous saluons, nous disons bonsoir. Et nous saluons Innocent Dame Histoire, alias Salele. Il est registre, nous saluons à toute famille. Et nous saluons Yves Emilio. Et nous saluons la communauté haïtienne de Boston en général. Nous disons bonsoir et bonne écoute. Radio Trans International, chaque dimanche soir. 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